0: Non, ça compte pas.
1: They're playing good above 28.
2: Okay.
0: Start 7 minutes.